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La presse l'appelait la dépeceuse de Tours. Il faut dire que son crime est abominable. La victime est sa meilleure amie, son amie d'enfance. Elle l'a tuée et découpée en morceaux. Et elle a gardé la tête dans un seau.

et l'a gardé la tête dans un seau. La tête qu'elle a finalement fracassée à coups de marteau et qu'elle a fini par cuire au four, position pyrolyse, à 350 degrés.

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0: Moi, je peux pas te laisser dire ça. À part le chapeau, tout va bien chez toi. Et les cheveux aussi.
1: Tu sais à quoi faire ?
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0: je peux pas vous laisser dire ça, ni toi. Toi, t'as un très beau chapeau avec une très belle plume. Et puis, vous faites de la guitare quand on dit que Pierrot et moi, surtout Pierrot d'ailleurs.
1: Bah oui, c'est vrai, quoi. Regardez ce qu'on a les bras, nous, avec Florent. C'est quand même c'est évident, non? Donc, je peux vous garantir que c'est vraiment un instrument pour les.

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3: Aujourd'hui, 85% des Français achètent les 14 repas de la semaine entre 15 et 18 heures le samedi. Ils mettent ça dans un chariot et on achète le moins cher. Et on vit comme ça et tout le monde est content après tout. Quelque part, on peut presque vivre avec le SMIC. Je me dis que le système que certains hommes politiques nous ont proposé, quasiment on n'a plus besoin de travailler. C'est on va vous donner un fixe par mois et dans ce fixe, on aura fait en sorte qu'on puisse tellement obtenir de merde à pas cher, à tous les niveaux, hein, vestimentaire, les loisirs, la bouffe, on va vous donner un forfait, 1500 à 2000 euros, vous n'aurez rien besoin de faire, c'est sur votre compte en banque, ça sera directement prélevé par les organismes commerciaux qui les mettront à la vente, et puis de votre naissance jusqu'à votre mort, on aura tout programmé, comment vous allez vous habiller, où est-ce que vous allez en vacances, où est-ce que vous allez habiter, dans quoi vous allez rouler, et qu'est-ce que vous allez bouffer. Et ça sera parfait.
4: Ça m'énerve. J'ai beau avoir mangé un bouddhiste ces temps-ci, il y a des fois où je suis comme Helmut Fritz. Il y a des trucs qui m'énervent. Et parfois, ça sort. Alors, pas au bon moment, souvent en mode goutte d'eau dans le vase qui craque ou un truc comme ça. Une sorte d'éruption volcanique, de tsunamique. Genre, faut pas rester dans le coin, les gars, Godzilla s'est réveillé. Le bati-bati qui monte dans les tours, le cerveau qui switch, le self-control qui se fait la malle. Rare. Donc impressionnant. Disons que, comme je ne gueule quasiment jamais, quand ça arrive, on m'écoute. Hier soir, c'était l'ado sublime et sa capacité à faire des trucs dangereux sans s'en rendre compte qui m'a fait sortir la voix de ténor. Ses potes vont s'en souvenir. L'échange légèrement glacial qui a suivi nous a permis de nous quitter sur un match nul. À moi le fond, à elle la forme. Pourquoi tu gueules en fait ? Il m'énerve ce en fait. Je gueule parce que tu te mets en danger, que ça fait 1256 fois que je te dis de ne pas le faire, parce que j'ai autre chose à foutre, parce que t'es grande maintenant, parce que tu me dis en fait, genre en mode, en prenant ça pour les arguments, parce que tu es poreuse à des raisonnements de vieux, certes, mais de bon sens, parce que ça fait du bien de gueuler de temps en temps, parce que je t'aime et que j'ai peur pour toi. Bon, ça c'est fait. Retour au calme. Je ferai mieux la prochaine fois, mais c'est comme ça. On ne peut pas laisser passer certaines choses, comme les franges à la Kate Moss. J'en connais une ou deux qui vont gueuler. Que celui ou celle qui ne serve jamais me lance le premier macaron de chez La Durée.

0: Hola, Manon. Connaîtrais-tu une bonne auberge où je puisse écouter des troubadours mélangeant rap, rock et ritournelles de variété?
1: Ah non, monseigneur. Et je pense qu'il faudra encore attendre plusieurs siècles avant que pareil miracle ne se produise.
2: Laisse tomber la veste. 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

0: Il y a beaucoup de Français qui ont peur en ce moment de ça, parce que, regardez, l'immigration ne cesse d'augmenter.
1: Oui.
0: Donc ça, c'est le nombre de titres de séjour délivrés par la France dans tous les domaines, que ce soit étudiants, économiques,
1: familiaux. Qu'ils n'aillent pas voir les autres, qu'ils restent chez nous, les pauvres.
0: Comment ça?
1: Les Français ont tendance à voyager.
0: Ouais.
1: Et ils crachent sur les étrangers. Ah, vous m'étonnez, monsieur.
0: Ils voyagent, mais ils reviennent, non? Ou alors il y a une grosse diaspora étrangère de Français?
1: Certainement.
0: Oui, ils partent.
1: Oh, ils vont se promener, ils adorent voir les autres.
0: Ouais.
1: Pour se faire briller ailleurs.

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1: Radioactive, toujours très intéressé par recevoir donc les gens qui font bouger les choses. Et le premier événement de cette saison, c'est bien sûr donc le Festival du Moulin qui se passera donc à Bormes les 4 et 5 septembre. Premier événement de l'année, de la saison donc 2026-2027.

0: Je reçois aujourd'hui donc Gisèle Fernandez et Gilone Louac. D'habitude, c'est notre cher Fabien qui venait présenter le festival qu'il avait éminemment créé. Et donc, c'est bien qu'on reçoit aujourd'hui vous deux, parce que ben, quelque part, c'est toujours lui qui est aux commandes, vu que c'est sa programmation. Hein. C'était la programmation qui était prévue pour le festival 2025 et qui aura donc intégralement lieu en 2026. J'imagine que pour vous, c'était aussi important de faire perdurer cet événement à travers lui.
1: Tout à fait, effectivement. Maintenant, Fabien, d'où qu'il soit, d'où qu'il nous regarde, sera très content de voir effectivement qu'on a poursuivi son œuvre et que le Festival du Moulin, cette année encore, a lieu. C'est quelque chose qui lui tenait à cœur. Il l'a créé par amour de la musique et aussi par amour de son village, Bormes-les-Mimosas. Avec le soutien de la commune, de la mairie, et on est d'autant plus heureux que cette année encore, la mairie nous a suivis financièrement avec l'équipe de Tandem qui collabore également à la réalisation de ce festival.
0: Le fait que ce soit la programmation intégrale qu'avait choisi Fabien, c'est toujours aussi une posture qui est quand même assez différente des autres festivals, parce que c'est une volonté de créer quelque chose avec une exposition de la scène locale. Et lui, il disait toujours quand même qu'il n'y avait pas besoin d'aller chercher très loin et qu'il fallait mettre en exergue les nombreux talents locaux qui existaient sur le coin. Il en était persuadé. Il avait d'ailleurs fait plusieurs éditions comme ça. Et qu'il était fier de la scène, lui-même ayant fait partie, on va dire, des principaux talents du coin. D'ailleurs, on continue à le jouer et il est toujours avec nous. De toute façon, Fabien.
1: On peut dire d'ailleurs que le premier festival, il avait joué et il a compris que c'était difficile d'être en même temps celui qui créait le festival et d'être en même temps un des éléments de ce festival. C'est pour ça qu'après, il s'est mis en retrait de la musique, mais toujours très, très, très accompagnant des groupes. Gilone a contacté donc les groupes qui étaient programmés donc il y aura 2 ans. Ils ont tous été partants et c'est pour ça...
0: Est-ce qu'il y a des nouveautés à attendre cette année ou est-ce qu'il y a des choses que vous avez rajoutées ou changées ?
1: Absolument pas. Non, même on a au contraire... en termes de contenu du festival, on n'a plus rien le dimanche parce qu'on a réalisé que 2 soirs, c'était déjà très bien. Mais ce qui est important aussi, c'est que le 4 à 19h sera inauguré l'olivier qui a été acheté avec la collecte qui a été faite lors du décès de Fabien. Et c'est un moment très fort. Cet olivier va être planté à côté du moulin, donc sur la place où a lieu le festival. Et je pense que ce sera un phare important. Donc tous les gens qui connaissaient Fabien et qui connaissent ce festival sauront que cet olivier a toute une histoire. C'est l'olivier que la famille et les amis de Fabien offrent à la collectivité, à la commune. Et j'aimerais d'ailleurs remercier Monsieur le maire qui a accepté que cet olivier soit planté aussi près du moulin.

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1: Mais je pense que de toute façon, c'est un festival de famille. Hein.
2: Un festival d'amour et de cœur, je crois.
1: Ouais, d'amour et de cœur, c'est pas mal, ça. C'est pas mal.
2: Ça, tu vas le garder.
1: Oui, oui, je garde. Et sinon, on sait que Fabien aussi avait de moult talents, notamment le côté photo. Est-ce qu'il va y avoir quelque chose par rapport à ses photos, à son travail de photographe?
2: Ben, je crois qu'on avait envisagé à un moment donné de faire une exposition avec ses photos. Mais là, Gilone pourrait peut-être prendre la parole, même si c'est difficile pour elle. Je crois que Fabien nous a quittés il y a que 6 mois, donc c'est très dur. Donc on avait envisagé à un moment donné, lorsqu'on a fait au Théâtre Denis une soirée en mémoire de Fabien, d'exposer ses photos. Mais là, je laisse...
1: Il va y avoir de belles choses, donc on répète ça, c'est le vendredi 4, samedi 5, Bormes-les-Mimosas en plus, la place centrale en fait.
2: Du Moulin, dehors la mairie, à côté du festival du Moulin, parce qu'il y a le Moulin où sera planté effectivement l'olivier en mémoire de Fabien.
1: Il faut dire aux gens aussi que c'est un superbe endroit, c'est un super village.
2: Bah, c'est un super village, puisqu'effectivement Bormes, c'est le village préféré des Français, le plus beau village de France, dans les plus belles villes du monde. Effectivement, je pense que si monsieur le maire entend, là, il est très content. C'est effectivement un magnifique village. C'est même plus qu'un village maintenant. Et c'est surtout un village où il y a beaucoup de vie, beaucoup d'activités culturelles, beaucoup d'activités musicales, voilà, et beaucoup de monde. Donc j'espère que le 4 et le 5 au soir, tout le monde sera présent dans ce si beau village.
1: Parce qu'en fait, c'est quand même aussi, si tu veux, une manifestation qui n'est pas tout à fait... usuel par rapport à Bormes. C'est ça que Fabien avait réussi aussi à créer. C'est quand même un festival qui a pas grand-chose à voir avec ce qui se passe habituellement.
2: C'était surprenant parce qu'il est monté en puissance, ce festival. Et on a vu lors de la dernière édition des gens de mon âge. Mon fils avait 50 ans, donc je n'ai pas 20 ans. En train de danser. Et je crois que c'était très caractéristique. Il y avait une population de tout âge. Ça, c'était vraiment... Et Fabien, ce qu'il voulait, c'est que ce soit un festival pour le village. Donc après les vacances, c'était vraiment un festival de rentrée. Une fois de plus, c'est pour les gens du secteur, pour les musiciens du secteur, enfin du bassin de vie. Et je crois que c'était vraiment son objectif, c'était de faire vivre son village à travers une musique différente.
1: Et il y avait aussi, il était assez attaché aussi à ce que ce soit un truc local, donc des producteurs locaux.
2: Tout à fait, les vins locaux, les sponsors sont tous locaux et c'est vraiment des gens...
1: Donc il y a à manger.
2: Ouais, il y a les food trucks.
1: Ouais.
2: Une buvette que nous allons tenir, hein, mais Fabien... avait tout son groupe d'actifs là, donc il sera encore là dans la totalité, avec donc du vin du pays et puis deux ou trois food trucks. Deux food trucks.
1: Voilà. Pour aussi arriver à faire bouger ce public varois. C'est-à-dire que c'est un festival pour le village, mais il y a vraiment énormément de talents à chaque fois qui sont choisis pour ces deux soirées. Et aller passer l'après-midi ou la fin d'après-midi dans le village de Bormes et ensuite se finir avec ce festival qui est un festival heureux, un festival simple, un festival où en fait on est tranquille, il n'y a pas de foule, il n'y a pas d'agitation, c'est vraiment tranquille. Mais par contre, si on écoute, on se rend bien compte du niveau de...
2: Et la place est grande, elle est magnifique, il y a de l'espace... Et c'est vrai que, je le dis encore, on a la chance d'être dans un cadre idyllique, un festival porteur d'espoir encore et qui, j'espère, attirera cette année beaucoup de monde.
1: Il faut le souhaiter.
2: Voilà.
1: Donc la communication. Merci à toi, Gisèle.
2: Merci Hervé.
1: Merci Gilone.

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0: Je suis convaincu d'une chose, le talent, ça n'existe pas. 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

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L'été, c'est fait pour prendre le temps et parfois on fait une séance de rattrapage pour ce qui a pu nous échapper. Comme par exemple l'émission Ramène ta science. La voici en rediffusion. Elle est produite par une radio amie et belge, RQCA Moucron.

Bienvenue dans Ramène ta science. Pour ce nouvel épisode, je vous propose de partir à la conquête de la planète Mars. Nous verrons ce qui est déjà à l'étude pour installer une colonie autonome sur place. Des projets sont déjà bien avancés, mais avant de s'y installer, il faut y aller et le voyage est long, long dans l'état actuel de notre technologie spatiale. Alors, pour ne pas avoir à voyager avec des centaines de tonnes de cargaison, il faut également être autonome durant ce trajet. Là aussi, des projets sont déjà bien avancés. J'évoquerai enfin la présence d'eau sur Mars. Il y en a eu beaucoup dans sa prime jeunesse. Les traces sont indéniables. Il en reste très très peu aujourd'hui après quelques milliards d'années d'existence de notre voisine planète rouge.

Et pour ce qui est de la musique de cet épisode, nous irons nous brancher sur le rock alternatif, voire progressif, lourd et trépidant, des Californiens 30 Seconds to Mars. Formés en 1998 autour des frères Leto, Jared et Shannon, vous serez donc à 30 secondes de la planète rouge en découvrant tout au long de cet épisode martien leur premier opus sorti en 2002, opus éponyme 30 Seconds to Mars.

Alors, c'est pour commencer Laurent Palka, maître de conférence au Muséum national français d'histoire naturelle, qui nous propose cet article intitulé « Des bactéries pour aller sur Mars ». Aller sur Mars représente un voyage de 6 à 9 mois avec les technologies de propulsion actuelles. Comment rendre autonome un équipage pendant autant de temps ? Découvrez le projet MELISSA, qui vise à recycler le carbone, l'hydrogène, l'oxygène et l'azote grâce aux bactéries en recréant le fonctionnement d'un écosystème terrestre à l'intérieur d'un engin spatial. Les voyages habités vers la planète rouge ne sont plus de la fiction. La NASA prévoit même les premiers dans les années 2030, autrement dit demain. Pourtant, les défis techniques, scientifiques et humains à relever sont encore immenses avant de parcourir les 225 millions de kilomètres qui, en moyenne, nous séparent de Mars, à l'aller comme au retour. L'équipage devra résister pendant des mois à l'effet des radiations, de la microgravité, du confinement, de l'isolement et à l'absence

de biodiversité. C'est pourtant d'elle qu'il sera question ici pour régler un autre défi, celui de l'autonomie. Il faut trouver des ressources pour un voyage au long cours. Dans l'espace, un humain a besoin, toutes les 24 heures, d'un kilo de nourriture, un kilo d'oxygène, 3 litres d'eau potable et 20 litres supplémentaires pour l'hygiène corporelle. De sorte qu'un voyage de 1000 jours aller-retour vers Mars obligerait à décoller avec 25 tonnes de ressources par personne. En admettant que ce soit possible avec un des lanceurs super lourds qui emporte 130 à 150 tonnes, il faudrait ajouter la quantité de ressources quotidiennes nécessaires une fois sur Mars et pouvoir redécoller avec une cargaison suffisante pour le retour. L'autonomie de l'équipage sur le long terme est donc un vrai défi. L'idée serait de tout produire et recycler en cours de route et sur place de manière durable. Tel est l'objectif du projet MELISSA pour l'alimentation. L'acronyme MELISSA signifie « Système de support de vie micro-écologique alternatif » qui se base sur deux composantes de la biodiversité, les bactéries et l'écosystème. Ce dispositif bio-inspiré est développé par l'Agence spatiale européenne, l'ESA, et ses partenaires privés. Pour l'hygiène corporelle, le recyclage de l'eau fait partie d'un processus à part. Je vous détaille ce projet MELISSA après le premier titre de 30 Seconds to Mars.

Et pour acquérir une autonomie, les spationautes utiliseraient des bactéries fonctionnant comme dans un écosystème terrestre. Le préfixe « éco » du terme « écosystème » provient du grec ancien « oikos » qui se traduit par la métaphore de la maison et tout son contenu, ses habitants. Mais une maison qui a besoin de lumière, de gaz carbonique et d'eau pour créer un phénomène crucial pour la vie sur Terre, la photosynthèse oxygénique. À partir de lumière, de gaz carbonique et d'eau, les cyanobactéries, c'est-à-dire les bactéries douées de photosynthèse, les algues et les plantes se mettent à fabriquer des molécules carbonées, les sucres ou glucides et des lipides, en libérant de l'oxygène. Ce sont les producteurs primaires à la base des principaux écosystèmes de la pyramide des consommateurs du monde vivant. Ce type de réseau se définit comme l'ensemble des interactions alimentaires, mais les producteurs primaires ont besoin de minéraux. Une partie provient de la décomposition de la matière organique et des excréments assurés par les bactéries et les champignons. C'est ce fonctionnement circulaire dans le milieu terrestre qui a inspiré les scientifiques du projet MELISSA en le simplifiant pour mieux le contrôler. Le dispositif est ingénieux et comporte 5 compartiments interconnectés. L'objectif est de produire les ressources nécessaires à l'équipage, faire produire par des plantes cultivées en hydroponie ou culture hors sol, et des cyanobactéries, donc photosynthétiques, puis décomposer les déchets par des agglomérats ou des consortiums bactériens artificiels. Les déchets sont un mélange d'au moins 70% de végétaux non consommés et d'un maximum de 30% d'excréments. La décomposition se fait en présence d'oxygène et à 55 degrés par un agglomérat dominé par 2 espèces de bactéries, dont je vous passe les noms scientifiques. Dans ce four à 55 degrés, les bactéries thermophiles, donc qui aiment la chaleur, atteignent leur optimum de croissance, tandis que les pathogènes, opportunistes, indésirables, sont tués, ce qui fait partie aussi de l'objectif. La décomposition libère des acides gras volatiles, du CO2, gaz carbonique, de l'ammoniac, de l'hydrogène, qui vont alimenter les autres compartiments du système. Les acides gras sont transférés ensuite dans le compartiment numéro 2, contenant une seule espèce de bactérie, le Rhodospirillum rubrum. La majorité des cellules du Rhodospirillum sont, comme le nom le fait penser, spiralées et possèdent 7 flagelles à chaque pôle. Certaines peuvent atteindre entre 10 et 60 microns de long dans certains milieux. Ces bactéries de couleur rose en absence d'oxygène sont multitâches, capables de faire la photosynthèse, mais sans produire d'oxygène, capables de fixer l'azote et de libérer de l'ammoniac. Ce n'est pourtant pas ces caractéristiques qui intéressent le projet MELISSA, mais leur capacité à pousser plus loin la conversion des acides gras en gaz carbonique. Gaz qui passe alors directement dans le compartiment numéro 4 pour entretenir la photosynthèse par les plantes et les cyanobactéries. Le compartiment suivant, le 3, contient 2 autres espèces de bactéries typiques d'une étape fondamentale du cycle de l'azote, la nitrification. Il s'agit de réactions chimiques en chaîne très complexes. Tout commence par les bactéries appartenant au genre Nitrosomonas. Nitre, on retrouve le préfixe de l'azote, qui fixe l'atome d'oxygène à l'ammonium en produisant des nitrites. L'oxygène nécessaire émane du compartiment 4, tandis que l'ammoniac provient principalement, de l'urine des équipages. Les nitrites sont ensuite oxydés à leur tour par les bactéries du genre Nitrobractères en nitrate ou NO3. Les nitrates qui passent alors dans le compartiment 4 comme source d'azote pour les plantes et les cyanobactéries. C'est là qu'est produite la biomasse consommable.
Eh oui, il n'y a pas que sur Terre.

Dans le but de futurs trajets vers Mars, le système Mélissa que je vous ai décrit juste avant est un dispositif de production et de recyclage en constante amélioration. La biomasse produite, mais aussi l'oxygène et l'eau, sont consommés par l'équipage dans le compartiment numéro 5 du système Mélissa. Les déchets vont dans le compartiment numéro 1, le CO2 dans le 4 et le cycle recommence. Tous les éléments, à savoir le carbone, l'hydrogène, l'oxygène et l'azote, sont recyclés. Mais ce dispositif est sans cesse en développement pour être optimal. Par exemple, les scientifiques de Mélissa essayent de remplacer la bactérie Rhodospirillum rubrum par des biopiles. Oui, biopiles, ou un consortium bactérien contenant le genre Géobacter est associé à l'anode, et oui, l'une des deux électrodes, la positive, de la biopile, pour convertir les acides gras en gaz carbonique en créant un courant électrique. Les scientifiques testent par ailleurs les plantes comme la laitue, la tomate, le chou, le riz et aussi un genre de cyanobactérie connu sous le nom de spiruline, oui, et largement répandu en tant que complément alimentaire. Si les cyanobactéries représentent aujourd'hui seulement 30% de la biomasse, leur contribution est appelée à croître car leur système photosynthétique leur donne la capacité de réagir de manière quasi instantanée aux changements de flux lumineux. Par ailleurs, la spiruline est très riche en protéines et contient des vitamines et des acides gras de type oméga-6. Le projet Mélissa montre que la connaissance des bactéries et la compréhension du fonctionnement des écosystèmes terrestres sont une des clés pour rendre possible l'autonomie alimentaire des vols habités de longue distance vers la planète Mars. Mais l'autonomie ne sera pas atteinte d'ici les années 2030, ni même le recyclage global de l'eau. A priori, il en serait de même côté américain pour la NASA, et la question reste posée pour les approches russes et chinoises. Quoi qu'il en soit, l'idée de l'Agence spatiale européenne est aussi de valoriser plus rapidement le dispositif sur Terre pour contribuer au développement de l'économie circulaire. 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

Vous êtes toujours bien dans Ramène ta science. Alors après le projet Mélissa visant l'autonomie d'un équipage en voyage vers Mars, voyons maintenant les solutions pour cultiver le sol stérile de Mars une fois qu'ils auront atterri ou amarci. Avec cet article de Briardo Lorente, chercheur en biologie synthétique à Macquarie University en Australie. Des préparatifs sont déjà en cours pour des missions qui feront atterrir, amarcir, des humains sur Mars dans quelques années. Mais que mangeront les nouveaux martiens si ces missions aboutissent bien à la colonisation de la planète rouge ? Colonisation que certains envisagent permanente, et oui. Restons au conditionnel toutefois. Quand les humains auront réussi à se rendre sur Mars, un défi majeur pour toute colonie sera en effet d'assurer un apport stable en nourriture. Les coûts énormes de lancement et de réapprovisionnement en ressources depuis la Terre ou d'une base lunaire, sans parler des aléas pouvant survenir au cours de voyage, ces coûts rendront cette solution impraticable, ou alors peu s'en faut. Les humains sur Mars devront impérativement prévoir de ne pas dépendre entièrement des cargaisons expédiées depuis leur planète d'origine et atteindre un niveau élevé d'autosuffisance. La récente découverte d'eau liquide sur Mars, qui d'ailleurs apporte de nouvelles informations sur la possibilité d'y trouver de la vie, cette découverte soulève la possibilité d'utiliser ces ressources pour se lancer dans une agriculture de subsistance. Toutefois, la majorité de l'eau martienne est, elle, sous forme d'une épaisse couche de glace au niveau des pôles, le nord notamment. Nous y reviendrons, mais l'eau n'est qu'une des nombreuses choses dont nous aurons besoin pour faire pousser suffisamment de nourriture sur Mars. Alors, quelle technologie employer pour satisfaire ce besoin alimentaire? Des travaux antérieurs ont suggéré de se tourner vers les microbes comme source alimentaire. L'utilisation de serres hydroponiques hors sol et sans terre, car se pratiquant sur un substrat neutre, et de systèmes à environnement contrôlé, semblable à celui qui est testé à bord de la Station spatiale internationale, l'ISS, pour faire pousser divers légumes et végétaux, salades, choux, riz, blé. Donc ce système hydroponique est une autre option. Briardo Lorente et son équipe ont récemment présenté une troisième perspective, basée cette fois sur l'utilisation de la biologie synthétique. L'objectif serait de développer les performances potentielles de la vie végétale elle-même dans un environnement martien pour le moins difficile. Cela, la biologie synthétique est capable de le faire. Cette discipline, en plein essor, combine les atouts de l'ingénierie, de la génétique et de l'informatique, entre autres disciplines, pour conférer des fonctions nouvelles et améliorées aux organismes vivants. Non seulement nous pouvons lire l'ADN, mais nous pouvons également concevoir des systèmes biologiques inédits, les tester et même créer des organismes entiers. La levure n'est qu'un exemple de microbe industriel dont le génome entier est en cours de réingénierie par un consortium international. La technologie a tellement progressé que le génie génétique de précision et l'automatisation peuvent désormais être combinés dans des installations robotisées, automatisées, appelées biofonderies. Ces biofonderies peuvent tester des millions de molécules d'ADN en parallèle afin de trouver les versions des organismes présentant les qualités les plus pertinentes dans un contexte donné, Mars en l'occurrence.

Alors, vu de loin, Mars, ça ressemble à la Terre en plus petit. Mais les deux astres diffèrent quand même en bien des points. La gravité sur la planète rouge est environ un tiers de celle de la Terre. Vous pèseriez trois fois moins donc sur Mars. Mars reçoit également la moitié seulement de la lumière solaire que nous recevons ici sur Terre, tout en étant frappé par des niveaux beaucoup plus élevés d'ultraviolets nocifs et de rayons cosmiques encore plus nocifs. Quant à sa température de surface, elle est en moyenne de quelques moins 60 degrés. Son atmosphère est très mince, ce qui limite son pouvoir protecteur et est principalement composé de dioxyde de carbone, le CO2. Autant de points qui comptent si on envisage de se lancer dans l'agriculture martienne, tout comme la composition des sols, car si le sol de la Terre est humide et riche en nutriments et en micro-organismes, ce qui favorise la croissance des plantes, Mars est recouverte de régolithes, soit un matériau aride qui se situe entre la poussière et les fragments rocheux et contient des perchlorates toxiques pour les plantes. De plus, malgré la dernière découverte d'un lac souterrain, l'eau sur Mars existe principalement, comme je l'ai déjà dit, sous forme de glace. De plus, la faible pression atmosphérique de la planète fait que l'eau liquide se met à bouillir dès 5 degrés. Les plantes sur Terre ont évolué pendant des centaines de millions d'années et sont adaptées aux conditions terrestres. Or, si rudes soient-elles ces conditions, elles restent plus propices à une vie terrienne que celle qui règne sur Mars. Faire pousser des plantes terrestres sur Mars sera donc un défi de taille. Cela signifie que des ressources incontournables actuellement dans toute activité végétale, comme l'eau et l'énergie solaire, ces ressources seront rares sur Mars. Elles devront être apportées si l'on veut parvenir à une agriculture efficace en créant artificiellement des conditions optimales de croissance des plantes. Une alternative plus rationnelle consisterait à utiliser la biologie synthétique pour développer des cultures spécifiquement destinées à Mars et non plus à chercher à recréer sur Mars les conditions de vie terrestre. Ce formidable défi peut être relevé et accéléré par la construction d'une biofonderie martienne axée sur les plantes. Une telle installation automatisée serait capable d'accélérer l'ingénierie des modèles biologiques et de tester leur performance dans des conditions martiennes simulées. Avec un financement adéquat et une collaboration internationale active, une telle installation de pointe pourrait, en l'espace d'une décennie, améliorer bon nombre des caractéristiques requises chez les organismes étudiés afin de générer des cultures qui seraient capables de prospérer sur Mars. Il s'agit notamment de la photosynthèse et la photoprotection pour aider à protéger les plantes de la lumière du soleil et des rayons UV trop intenses sur Mars, ainsi que la tolérance à la sécheresse et au froid. Il serait également possible de concevoir des cultures fonctionnelles à haut rendement. Nous devrons également modifier des microbes pour leur permettre de détoxifier et améliorer la qualité du sol martien. Tous ces défis sont à la portée de la biologie synthétique. La Terre aussi en bénéficierait. Le développement de la prochaine génération de cultures nécessaires à l'installation d'êtres humains sur Mars aurait également des intérêts pour leurs cousins restés sur Terre. L'accroissement de la population mondiale entraîne une augmentation de la demande de nourriture. Pour répondre à cette demande, nous devons augmenter la productivité agricole, mais nous devons le faire sans impact écologique négatif. La meilleure façon d'atteindre ces objectifs serait d'améliorer les cultures qui sont déjà largement utilisées. La mise en place d'installations telles que la biofonderie martienne permettrait de réduire les délais de la recherche sur les plantes, ce qui aurait des répercussions sur la sécurité alimentaire et la protection de l'environnement. En définitive, le principal bénéficiaire des efforts visant

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2: Alors, question, pourquoi n'y a-t-il presque plus d'eau sur Mars? Mars est connu pour sa fine atmosphère où le gaz carbonique domine et fournit l'essentiel de la masse et de la pression atmosphérique. Cette pression est comparable à celle que l'on trouve dans la stratosphère de la Terre à plus de 30 km au-dessus de la surface. Mais qu'en est-il de l'eau? L'eau sur Mars s'observe actuellement à la surface sous la forme d'une couche de glace au pôle Nord, épaisse de plusieurs kilomètres quand même, sous forme de givre saisonnier aux périodes de l'année les plus froides et aussi dans l'atmosphère sous forme de vapeur et de glace dans les nuages. Néanmoins, l'atmosphère martienne est tellement sèche en comparaison de la Terre, en proportion 100 fois moins d'eau est présente dans l'atmosphère de Mars que dans celle de la Terre. Alors que les précipitations sur Terre se traduisent par des pellicules d'eau de plusieurs centimètres, voire mètres, que l'on ferait, l'eau que l'on ferait précipiter sur Mars ne formerait qu'une fine pellicule inférieure au millimètre. Des données récentes permettent de mieux comprendre pourquoi il n'y a presque plus d'eau sur Mars alors qu'elle a dû être abondante dans le passé. Car tout indique que Mars n'a pas toujours été la planète froide et aride que l'on connaît aujourd'hui. Mars expose de nombreux témoignages à sa surface, des témoignages d'un passé lointain, environ 4 milliards d'années en arrière, où l'eau liquide circulait à flots et stagnait sous forme de bassins, de lacs, de mers. Pour que l'eau liquide circule autant et réside en surface suffisamment longtemps pour creuser toutes ces empreintes, il faut invoquer un climat radicalement différent de celui qu'on observe actuellement. Mars, Terre et Vénus ont sans doute été accrétés, donc formés à partir des mêmes matériaux de base du système solaire, ce qui signifie qu'elles ont dû connaître de grandes similitudes très tôt dans leur histoire. Mais alors que la Terre et Vénus ont conservé l'essentiel

l'essentiel de leur atmosphère épaisse, Mars, par sa faible taille et sa faible gravité, n'a pas pu retenir son atmosphère au cours du temps. C'est en effet cette théorie de l'échappement qui permet d'expliquer la ténuité actuelle de l'atmosphère de Mars. Cet échappement se produit très haut dans l'atmosphère, au-dessus des 200 km, là où les molécules se sont déjà dissociées en atomes et où les plus légers, comme l'hydrogène, peuvent s'arracher de la faible gravité de Mars. Exposée aux particules énergétiques du vent solaire, cette exosphère de Mars est aussi son talon d'Achille car elle a laissé, au cours du temps, s'échapper l'équivalent de centaines d'atmosphères actuelles qui se sont ainsi perdues dans l'espace.

En 2024, les observations de la planète rouge ont découvert du givre d'eau au sommet des volcans martiens. La formation de givre d'eau est très fréquente sur Terre, surtout pendant l'hiver, à cause de la condensation de la vapeur d'eau atmosphérique. Sur Mars, il existe aussi une atmosphère, mais environ 100 fois moins dense que sur Terre et qui contient 10 000 fois moins de vapeur d'eau que sur Terre. Donc le givre est moins probable. Sur Mars, il existe deux types de composés volatiles, l'eau, H2O, et le dioxyde de carbone, ou gaz carbonique, CO2. Et ces deux composés peuvent facilement changer de phase entre gaz et solide, ou givre donc. Dans les conditions martiennes alors, pour trancher si le givre observé est d'eau ou de gaz carbonique, les membres belges de l'équipe de chercheurs ont réalisé une simulation numérique de microclimat des volcans de Mars. Il s'agit du même type d'outil prévoyant la météo sur Terre, mais adapté ici à Mars. Les simulations concluent qu'au moment des acquisitions des images comportant les zones claires de givre, les conditions sont réunies pour la condensation de l'eau, mais pas celles pour la condensation du gaz carbonique. Ces deux preuves combinées permettent donc de favoriser l'hypothèse du givre d'eau. Grâce aux informations des différents instruments d'observation, les astronomes ont pu estimer l'épaisseur de cette couche de givre. Il s'agit d'une couche très fine de quelques 10 microns, 1 centième de millimètre. Cette faible quantité de givre est imposée par le peu de vapeur d'eau disponible dans l'atmosphère de Mars. Comme la condensation doit commencer quelques heures avant le lever du soleil, dont le rayonnement va réchauffer la planète, la circulation atmosphérique a permis d'accumuler l'eau de l'atmosphère avoisinante. Vu la surface couverte par le givre, la quantité totale d'eau est de l'ordre de 60 piscines olympiques. Si on arrivait à la récolter, ça pourrait permettre de couvrir les besoins en eau des astronautes pendant plusieurs années. Mais à l'échelle de la planète Mars, cette quantité reste très faible. On estime la quantité d'eau disponible sur Mars, essentiellement sous forme de glace dans les calottes polaires, à quand même 1000 milliards de piscines olympiques, sachant que sur Terre, il y a environ 100 fois plus d'eau que sur Mars. Cette découverte de givre sur les plus hauts sommets du système solaire, et oui, l'Olympus Mons de Mars, culmine à plus de 21 000 mètres. Donc cette découverte permettra d'affiner notre compréhension du cycle actuel de l'eau sur Mars. De cette manière, il sera possible de mieux prédire la météo sur Mars, en vue d'une exploration future, mais aussi de mieux comprendre le climat passé de Mars et son potentiel d'habitabilité.

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1: Le voyage proposé dans cet épisode de Ramène ta science s'arrête ici. Quant au voyage habité vers Mars, il est dans la tête des mégalomanes qui dirigent ce monde. Alors je ne sais pas quelle sera la solution retenue, mais pour subsister au mois de confinement dans leur vaisseau, les futurs explorateurs martiens devront, sous une forme ou une autre, disposer de quoi subsister et se distraire, ou d'excellents somnifères et antidépresseurs. À moins que ce ne soit des robots qui fassent le voyage. Et à 30 secondes de Mars, c'est là où nous a mené le groupe californien 30 Seconds to Mars à bord de sa capsule propulsée depuis 1998, oui, au rock metal alternatif, un tantinet progressif. C'est leur premier album, 30 Seconds to Mars, sorti en 2002, qui nous aura mis sur la voie musicale de la planète rouge durant 7 heures. À bientôt pour de nouvelles aventures.
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Bonjour à tous les enfants. Je suis donc votre infirmière scolaire et je passe dans toutes les classes de 4e pour vous informer sur tout ce qui est sexualité, MST, contraception, fist-fucking. Donc alors attention les enfants, on vous donne ce cours d'éducation sexuelle mais c'est pas pour vous inciter à faire l'amour. Je veux dire, vous avez 13 ans, vous avez le temps. Si c'est dans 2-3 semaines, c'est pas grave. Donc alors, qu'est-ce que je dois me poser comme question avant de faire l'amour? Je suis à l'abri d'une grossesse si je suis sous pilule, si j'ai un stérilet ou si je suis moche. Je conclurai cette intervention en m'adressant tout particulièrement aux jeunes filles qui sont plus fragiles que les jeunes hommes. Le préservatif reste le moyen de contraception le plus efficace puisqu'il vous protège également des MST, à savoir hépatite, chancre mou, syphilis, herpès purulent et bien sûr le pire, celui dont vous avez déjà tous entendu parler une fois, un enfant.

quand les vibrations latentes de l'agression deviendront palpables, nous pourrons faire ensemble, si vous le voulez bien, un voyage dans un pays, un voyage dans

intelligent. Vous êtes tous beaux, vous êtes tous intelligents, vous êtes tous super bons quelque part. Quelque part, un enfant rêve de s'envoler

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je ne bosse plus qu'avec des gens avec qui j'ai envie de partager un repas. Hier soir, alors que je devisais en tête-à-tête avec la belle rencontre du week-end, le reste de la troupe de troubadours ayant explosé comme des pop-corns, en nous abreuvant de spiritueux locaux, la discussion a glissé vers la notion de réussite. On peut être flasque et tonique à la fois. Cette énergumène géniale aux mille vies a ouvert une jolie boîte à rêves, faite de liberté, de choix, de parentalité, d'amour et d'audace, en me racontant son atypique mais richissime parcours. J'ai bu aussi des paroles sensées et inspirantes hier soir. Ayant l'élégance de me demander ma définition de la chose, je me suis souvenu de cette interview d'Alexandre Astier, dont je vous ai livré une punchline un peu plus haut. Mais je crois que c'est ma réussite, ça. Savoir séparer désormais le bon grain de l'ivraie, notamment dans mes relations. Comme nous tous, j'ai des cons obligatoires avec lesquels je suis obligé de maintenir un minimum d'interaction, parce que c'est la vie, et que même si je suis un apprenti ermite, je dois parfois sortir de ma cabane au fond du jardin pour frayer avec cette catégorie de rumpaballe. Par contre, je me suis séparé de tous mes cons facultatifs, de ceux qui te pompent l'énergie sans jamais rien t'offrir, t'imposent leurs idées et te sucent le cerveau, l'énergie et le carnet d'adresses, quand ils se souviennent que tu existes parce qu'ils ont besoin de toi. Non, mes chers CF, je ne vous en veux pas. Mais vous ne poserez plus jamais un pied à la maison. Non. Désolé, l'atelier est complet. Je n'ai pas de place pour vous. Non, je n'ai pas de place pour Roland Gratos non plus. J'ai enfin assez conscience de qui je suis pour ne plus avoir à vous supporter. Mon luxe à moi. Ça a pris du temps, comme toutes les choses importantes. Bonne journée à vous. Je file prendre mon petit-déj avec quelqu'un qui m'écoute, qui m'apporte et qui partage cette vision équilibrée des relations. Fini la camelote relationnelle, messire.

0: Alors, qui était le général de Gaulle, s'il vous plaît?
1: Bah, le général de Gaulle, enfin, il était connu parce que, il était dans le dictionnaire. Bah, c'était un protestant très croyant. Il allait souvent à l'église parce que les protestants sont très catholiques. Et c'était pour ça qu'il a été enterré à deux églises à Colombey.
0: Hein? Vous avez eu quel prof d'histoire?
1: Prof?
0: Oui, prof. Ah, voilà, vous n'avez pas de prof. Merci.
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3: Radioactive, toujours très intéressé par recevoir donc les gens qui font bouger les choses. Et le premier événement de cette saison, c'est bien sûr donc le Festival du Moulin qui se passera donc à Bormes les 4 et 5 septembre, premier événement de l'année, de la saison donc 2026-2027. Je reçois aujourd'hui donc Gisèle Fernandez et Gilonne Louac. Donc, d'habitude, c'est notre cher Fabien qui venait présenter le festival qu'il avait éminemment
4: créé.
3: Créé. Et donc, c'est bien qu'on reçoit aujourd'hui vous deux, parce que ben, quelque part, c'est toujours lui qui est aux commandes, hein, vu que c'est sa programmation. Hein. C'était la programmation qui était prévue pour le Festival 2025 et qui aura donc intégralement lieu en 2026. J'imagine que pour vous, c'était aussi important de faire perdurer cet événement à travers lui.
4: Tout à fait, effectivement. Maintenant, Fabien, d'où qu'il soit, d'où qu'il nous regarde, sera très content de voir effectivement qu'on a poursuivi son œuvre et que le Festival du Moulin, cette année encore, a lieu. C'est quelque chose qui lui tenait à cœur. Il l'a créé par amour de la musique et aussi par amour de son village, Bormes-les-Mimosas, avec le soutien de la commune, de la mairie. Et on est d'autant plus heureux que cette année encore, la mairie nous ait suivis financièrement avec l'équipe de Tandem qui collabore également à la réalisation de ce festival.
3: Le fait que ce soit la programmation intégrale qu'avait choisi Fabien, c'est toujours aussi une posture qui est quand même assez différente des autres festivals, parce que c'est une volonté de créer quelque chose avec une exposition de la scène locale. Et lui, il disait toujours quand même qu'il n'y avait pas besoin d'aller chercher très loin et qu'il fallait mettre en exergue les nombreux talents locaux qui existaient sur le coin. Il en était persuadé. Il avait d'ailleurs fait plusieurs éditions comme ça et il était fier, ouais, de la scène, lui-même ayant fait partie, on va dire, des principaux talents du coin. D'ailleurs, on continue à le jouer et il est toujours avec nous, hein, de toute façon, Fabien.
4: Donc, on peut dire d'ailleurs que le premier festival, il avait joué. Et il a compris que c'était difficile d'être en même temps celui qui créait le festival et d'être en même temps un des éléments de ce festival. C'est pour ça qu'après, il s'est mis en retrait de la musique, mais toujours très, très, très accompagnant des groupes. Gilon a contacté donc les groupes qui étaient programmés donc il y aura 2 ans. Ils ont tous été partants et c'est pour ça...
3: Est-ce qu'il y a des nouveautés à attendre cette année ou... Est-ce qu'il y a des choses que vous avez rajoutées ou changées ?
4: Absolument pas. Non, même on a au contraire, oui, alors bien sûr, en termes de contenu du festival.

On n'a plus rien le dimanche parce qu'on a réalisé que deux soirs, c'était déjà très bien. Mais ce qui est important aussi, c'est que le 4 à 19h sera inauguré l'olivier qui a été acheté avec la collecte qui a été faite lors du décès de Fabian. Et c'est un moment très fort. Cet olivier va être planté à côté du moulin, donc sur la place où a lieu le festival. Et je pense que ce sera un phare important. Donc tous les gens qui connaissaient Fabian et qui connaissent ce festival sauront que cet olivier a toute une histoire. C'est l'olivier que la famille et les amis de Fabian offrent à la collectivité, à la commune. Et j'aimerais d'ailleurs remercier monsieur le maire qui a accepté que cet olivier soit planté aussi près du moulin.

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1: Mais je pense que de toute façon, c'est un festival de famille. Hein.
2: Un festival d'amour et de cœur, je crois.
1: Ouais, d'amour et de cœur, c'est pas mal, ça. C'est pas mal.
2: Ça, tu vas le garder.
1: Oui, oui, je garde. Et sinon, on sait que Fabien aussi avait de moult talents, notamment le côté photo. Est-ce qu'il va y avoir quelque chose par rapport à ses photos, à son travail de photographe?
2: Ben, je crois qu'on avait envisagé à un moment donné de faire une exposition avec ces photos. Mais là, Gilone pourrait peut-être prendre la parole, même si c'est difficile pour elle. Je crois que Fabien nous a quittés il y a que 6 mois, donc c'est très dur. Donc on avait envisagé à un moment donné, lorsqu'on a fait au Théâtre Denis une soirée en mémoire de Fabien, d'exposer ses photos. Mais là, je laisse...
1: Il va y avoir de belles choses, donc on répète ça, c'est le vendredi 4, samedi 5, Bormes-les-Mimosas en plus, la place centrale en fait.
2: Du Moulin, dehors la mairie, à côté du festival du Moulin, parce qu'il y a le Moulin où sera planté effectivement l'olivier en mémoire de Fabien.
1: Il faut dire aux gens aussi que c'est un superbe endroit, c'est un super village.
2: Bah, c'est un super village, puisqu'effectivement Bormes c'est le village préféré des Français, le plus beau village de France, dans les plus belles villes du monde. Effectivement, je pense que si monsieur le maire entend, là, il est très content. C'est effectivement un magnifique village. C'est même plus qu'un village maintenant, et c'est surtout un village où il y a beaucoup de vie, beaucoup d'activités culturelles, beaucoup d'activités musicales, voilà, et beaucoup de monde. Donc j'espère que le 4 et le 5 au soir, tout le monde sera présent
1: oui.
2: dans ce si beau village.
1: Parce qu'en fait, c'est quand même aussi, si tu veux, une manifestation qui n'est pas tout à fait... usuel par rapport à Bormes. C'est ça que Fabien avait réussi aussi à créer. C'est quand même un festival qui a pas grand-chose à voir avec ce qui se passe habituellement.
2: C'était surprenant parce qu'il est monté en puissance, ce festival. Et on a vu lors de la dernière édition des gens de mon âge. Mon fils avait 50 ans, donc je n'ai pas

0: ans, en train de danser. Et je crois que c'était très caractéristique. Il y avait une population de tout âge. Ça, oui. C'était vraiment... Et Fabien, ce qu'il voulait, c'est que ce soit un festival pour le village. Donc, après les vacances, c'était vraiment un festival de rentrée. Ben, une fois de plus, c'est pour les gens du secteur, pour les musiciens du secteur, enfin du bassin de vie. Et je crois que c'était vraiment son objectif, c'était de faire vivre son village à travers une musique différente.
1: Et il y avait aussi, il était assez attaché aussi à ce que ce soit un truc local, donc des producteurs locaux.
0: Tout à fait, les vins locaux, les sponsors sont tous locaux et c'est vraiment des gens...
1: Donc il y a à manger. Ouais,
0: il y a les food trucks.
1: Ouais.
0: Une buvette que nous allons tenir, hein, mais Fabien... avait tout son groupe d'actifs là, donc il sera encore là dans la totalité, avec donc du vin du pays et puis deux ou trois food trucks. Deux food trucks.
1: Voilà. Il faut aussi arriver à faire bouger ce public varois. C'est-à-dire que c'est un festival pour le village, mais il y a vraiment énormément de talents à chaque fois qui sont choisis pour ces deux soirées. Mmh. Et aller passer l'après-midi ou la fin d'après-midi dans le village de Bormes et ensuite se finir avec ce festival qui est un festival heureux, un festival simple, un festival où en fait on est tranquille, il n'y a pas de foule, il n'y a pas d'agitation, c'est vraiment tranquille. Mais par contre, si on écoute, on se rend bien compte du niveau de...
0: Et la place est grande, elle est magnifique, il y a de l'espace... Et c'est vrai que, je le dis encore, on a la chance d'être dans un cadre idyllique, un festival porteur d'espoir encore et qui, j'espère, attirera cette année beaucoup de monde.
1: Il faut le souhaiter.
0: Voilà.
1: Donc la communication. Merci à toi, Gisèle.
0: Merci Hervé.
1: Merci Gilone.

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0: Votre appel est si peu important que nous n'avons même pas de musique enregistrée pour vous faire patienter. Oui, allô?
1: Oui, enfin.
0: En attendant, si c'est une urgence, faites le 1. Vous avez fait le 1. Mmh. Remarquez comment je vous fais oublier vos problèmes en vous incitant à suivre des indications simples et précises. Oh,
1: c'est très vrai.
0: Maintenant, faites le 2.
1: Oh, je ne suis pas dupe, mais la tentation est grande.
0: Bravo.
1: Merci.
0: Maintenant, laissez-nous tranquilles et raccrochez. Bonne journée.

0: Oui, mec, on n'a pas arrêté de t'envoyer des messages.
1: Ouais, mais j'ai pas de batterie.
0: Mais t'es chez toi. Comment est-ce que tu fais pour ne pas avoir de batterie?
1: Regarde, c'est très simple. Ça, c'est mon chargeur. Ça, c'est mon téléphone. Si je le branche pas, eh ben j'ai pas de batterie.

0: on fait pour réduire le QI de la population au niveau de celui d'une étoile de mer? Quel est le processus?
1: On fait peur aux gens, on les effraie, on les isole, on les monte les uns contre les autres. Du coup, on active vraiment des systèmes de protection, en fait. Hein. On est tous câblés pour gérer du stress. On leur dit qu'ils vont mourir ou qu'on va tous mourir. Et du coup, ça fait disjoncter leur cerveau, tout simplement, et avoir des réactions ensuite de déconnexion et d'obéissance.

0: Vous êtes célibataire, préférez les brunes et vivez dans un trois pièces. Tous les matins, vous allez boire un café au bar des quatre chemins. Vous avez fait votre scolarité au collège Victor Hugo. La tapisserie de votre chambre est bleue et vous aimez regarder les matchs de tennis à la télé. Nous savons pour qui vous avez voté à chaque élection. Votre ex-petite amie s'appelle Elena et elle travaille à l'urbanisme. Vous avez été opérée de la hanche il y a 3 mois, 7 jours et 4 heures.
1: Mais vous m'espionnez, c'est ça? Vous me faites suivre? Vous avez des caméras chez moi ou quoi? Comment ça se fait que vous savez tout de ma vie?
0: Votre Facebook,

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1: Vas-y, t'es sur ma route, viens, je te ramène. Monte.
2: Vas-y, merci. Je peux fumer à l'intérieur?
3: Ouais, t'inquiète.

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0: L'âge de pierre, c'est à peu près vers les 30-35 ans. Enfin, c'était un apôtre du Christ, donc oui, à peu près 30-35 ans.
1: Ah ben oui, Pierre. Alors l'âge du bronze, vous situez ça comment?

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2: Le litre d'essence à 2 euros. 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Le loyer qui grimpe. Le salaire qui stagne. Et les actionnaires qui trinquent. Non, pardon. C'est nous qui trinquons. Eux, ils champanisent. C'est ça la France en 2026.

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crois que les riches commencent à en avoir vraiment marre des pauvres. Ça, c'est une grande caractéristique du début de l'an 2000. Les riches se révoltent, ils trouvent que vraiment les pauvres, ça suffit, quoi. Il va falloir que ça s'arrête un petit peu, parce que ça commence à être franchement pénible. Là, on sent qu'il y a une vraie révolte des riches. Ils sont fatigués de tout.

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1: Radioactive, toujours très intéressé par recevoir donc les gens qui font bouger les choses. Et le premier événement de cette saison, c'est bien sûr donc le Festival du Moulin qui se passera donc à Bormes les 4 et 5 septembre. Premier événement de l'année, de la saison donc 2026-2027. Je reçois aujourd'hui donc Gisèle Fernandez et Gilone Loac. Donc d'habitude c'est notre cher Fabien qui venait présenter le festival qu'il avait éminemment créé. Et donc c'est bien qu'on reçoit aujourd'hui vous deux parce que ben, quelque part c'est toujours lui qui est aux commandes vu que c'est sa programmation. Hein. C'était la programmation qui était prévue pour le festival 2025 et qui aura donc intégralement lieu en 2026.

0: J'imagine que pour vous, c'était aussi important de faire perdurer cet événement à travers lui.
1: Tout à fait, effectivement. Maintenant, Fabien, d'où qu'il soit, d'où qu'il nous regarde, sera très content de voir effectivement qu'on a poursuivi son œuvre et que le Festival du Moulin, cette année encore, a lieu. C'est quelque chose qui lui tenait à cœur. Il l'a créé par amour de la musique et aussi par amour de son village, Bormes-les-Mimosas. Avec le soutien de la commune, de la mairie, et on est d'autant plus heureux que cette année encore, la mairie nous a suivis financièrement avec l'équipe de Tandem qui collabore également à la réalisation de ce festival.
0: Le fait que ce soit la programmation intégrale qu'avait choisi Fabien, c'est toujours aussi une posture qui est quand même assez différente des autres festivals, parce que c'est une volonté de créer quelque chose avec une exposition de la scène locale. Et lui, il disait toujours quand même que il n'y avait pas besoin d'aller chercher très loin et qu'il fallait mettre en exergue les nombreux talents locaux qui existaient sur le coin. Il en était persuadé. Il avait d'ailleurs fait plusieurs éditions comme ça et il était fier, ouais, de la scène, lui-même ayant fait partie, on va dire, des principaux talents du coin. D'ailleurs, on continue à le jouer et il est toujours avec nous, hein, de toute façon, Fabien.
1: Donc, on peut dire d'ailleurs que le premier festival, il avait joué. Et il a compris que c'était difficile d'être en même temps celui qui créait le festival et d'être en même temps un des éléments de ce festival. C'est pour ça qu'après, il s'est mis en retrait de la musique, mais toujours très, très, très accompagnant des groupes. Gillon a contacté donc les groupes qui étaient programmés donc il y aura 2 ans. Ils ont tous été partants et c'est pour ça.
0: Est-ce qu'il y a des nouveautés à attendre cette année ou... Est-ce qu'il y a des choses que vous avez rajoutées ou
1: absolument
0: changées?
1: Pas. Non, même on a au contraire. Oui, alors bien sûr, en termes de contenu du festival, on n'a plus rien le dimanche parce qu'on a réalisé que 2 soirs, c'était déjà très bien. Mais ce qui est important aussi, c'est que le 4 à 19h sera inauguré l'olivier qui a été acheté avec la collecte qui a été faite lors du décès de Fabien. Et c'est un moment très fort. Cet olivier va être planté à côté du moulin, donc sur la place où a lieu le festival. Et je pense que ce sera un phare important. Donc, tous les gens qui connaissaient Fabien et qui connaissent ce festival sauront que cet olivier a toute une histoire. C'est l'olivier que la famille et les amis de Fabien offrent à la collectivité, à la commune. Et j'aimerais d'ailleurs remercier Monsieur le maire qui a accepté que cet olivier soit planté aussi près du moulin.

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1: Mais je pense que de toute façon, c'est un festival de famille. Hein.
2: Un festival d'amour et de cœur, je crois.
1: Ouais, d'amour et de cœur, c'est pas mal, ça. C'est pas mal.
2: Ça, tu vas le garder.
1: Oui, mais je garde. Et sinon, on sait que Fabien aussi avait de moult talents, notamment le côté photo. Est-ce qu'il va y avoir quelque chose par rapport à ses photos, à son travail de photographe?
2: Ben, je crois qu'on avait envisagé à un moment donné de faire une exposition avec ces photos. Mais là, Gilone pourrait peut-être prendre la parole, même si c'est difficile pour elle. Je crois que Fabien nous a quittés il y a que 6 mois, donc c'est très dur. Donc on avait envisagé à un moment donné, lorsqu'on a fait au Théâtre Denis une soirée en mémoire de Fabien, d'exposer ses photos. Mais là, je laisse...
1: Il va y avoir de belles choses, donc on répète ça, c'est le vendredi 4, samedi 5, Bormes-les-Mimosas en plus, la place centrale en
2: place
1: fait.
2: Du Moulin, dehors la mairie, à côté du festival du Moulin, parce qu'il y a le Moulin où sera planté effectivement l'olivier en mémoire de Fabien.
1: Il faut dire aux gens aussi que c'est un superbe endroit, c'est un super village.
2: Bah, c'est un super village, puisqu'effectivement Bormes c'est le village préféré des Français, le plus beau village de France, dans les plus belles villes du monde. Effectivement, je pense que si monsieur le maire entend, il est très content. C'est effectivement un magnifique village. C'est même plus qu'un village maintenant. Et c'est surtout un village où il y a beaucoup de vie, beaucoup d'activités culturelles, beaucoup d'activités musicales. Voilà, et beaucoup de monde. Donc j'espère que le 4 et le 5 au soir, tout le monde sera présent.
1: Oui.
2: Dans ce si beau village.
1: Parce qu'en fait, c'est quand même aussi, une manifestation qui n'est pas tout à fait usuelle par rapport à Bormes. C'est ça que Fabien avait réussi aussi à créer. C'est quand même un festival qui a pas grand-chose à voir avec ce qui se passe habituellement.
2: C'était surprenant parce qu'il est monté en puissance, ce festival. Et on a vu, lors de la dernière édition, des gens de mon âge. Mon fils avait 50 ans, donc je n'ai pas 20 ans, en train de danser. Et je crois que c'était très caractéristique. Il y avait une population de tout âge. Ça, oui. C'était vraiment... Et Fabien, ce qu'il voulait, c'est que ce soit un festival pour le village. Donc, après les vacances, c'était vraiment un festival de rentrée. Une fois de plus, c'est pour les gens du secteur, pour les musiciens du secteur, enfin du bassin de vie. Et je crois que c'était vraiment son objectif, c'était de faire vivre son village à travers une musique différente.
1: Et il y avait aussi, il était assez attaché aussi à ce que ce soit un truc local, donc des producteurs locaux.
2: Tout à fait, les vins locaux, les sponsors sont tous locaux et c'est vraiment des gens...
1: Donc il y a à manger.
2: Il y a les food trucks.
1: Ouais.
2: Une buvette que nous allons tenir, hein, Fabien... avait tout son groupe d'actifs là, donc il sera encore là dans la totalité, avec donc du vin du pays et puis deux ou trois food trucks. Deux food trucks.
1: Voilà. Pour aussi arriver à faire bouger ce public varois, c'est-à-dire que c'est un festival pour le village, mais il y a vraiment énormément de talents à chaque fois qui sont choisis pour ces deux soirées. Et aller passer l'après-midi ou la fin d'après-midi dans le village de Bormes et ensuite se finir avec ce festival qui est un festival heureux, un festival simple, un festival où en fait on est tranquille, il n'y a pas de foule, il n'y a pas d'agitation, c'est vraiment tranquille. Mais par contre, si on écoute, on se rend bien compte du niveau de...
2: Et la place est grande, elle est magnifique, il y a de l'espace... Et c'est vrai que, je le dis encore, on a la chance d'être dans un cadre idyllique, un festival porteur d'espoir encore et qui, j'espère, attirera cette année beaucoup de monde.
1: Il faut le souhaiter.
2: Voilà.
1: Donc la communication. Merci à toi, Gisèle.
2: Merci Hervé.
1: Merci Gilone.

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3: Je pense qu'il y a un pépin dans votre histoire. Je suis censé me sentir bien en étant ici. Là, j'ai carrément l'impression que c'est l'inverse. J'ai l'impression que vous me rajoutez des problèmes, en fait, au lieu de me faire oublier les miennes. Ça ne doit pas être normal.

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1: Ah bon?
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Les résultats de la société pour le premier semestre 2022 sont tombés. 18 milliards de bénéfices, et même s'il ne m'en revient que 90 millions sous forme des dividendes, eh bien je pense que c'est assez. J'ai écouté mon cœur et j'estime que si on tient compte de la flat tax à 30% et de l'abattement sur l'IFI, c'est une somme largement suffisante pour mener une existence décente. Un actionnaire comme moi se doit d'être exemplaire aux yeux de la société. Un savoir dire stop, sinon c'est comme ça que les assistés vont en demander davantage. 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Plus, plus, toujours plus. 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On ne peut plus continuer comme ça à vouloir toujours plus, parce qu'à un moment donné, je vous le dis, il y a une limite. 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

Les fossiles. Ah, vous savez, moi, j'ai pas encore 40 ans, donc j'en ai pas encore vu. Hein. Vous savez, ça met des milliers d'années à se faire. Moi, je suis trop jeune, je suis trop jeune. Quoique, la dernière fois, dans une randonnée, j'ai croisé une Brésilienne toute refaite, là, et elle a papillonné des yeux, et pff, rien qu'avec le vent, je me suis envolé, dans la rafale de son charme.

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0: Ah, ben voilà. On aurait dit qu'il était 21h. Est-ce que c'est possible?
1: Qu'est-ce que c'est que ce micro qui est à l'envers, là? Ouais. On m'a fait un piège.
2: On se prendra au président, on se prendra au président.
1: C'est n'importe quoi, je vous le dis. Nous sommes bien le quatrième vendredi du mois.
0: Mon cher Klang.
3: Et qu'est-ce que c'est le quatrième vendredi du mois?
1: C'est bien sûr Bouillotte Club, canal historique.
3: Et oui.
1: Le fameux. Et donc, une émission toujours spéciale. Elles sont toujours spéciales, les émissions. Et on devait se retrouver demain pour notre summer party. Et les incendies, l'orage qui va nous tomber sur la tête. Non pas une annulation, mais un report. On en parlera un peu plus tard. Et ça, c'est cool parce que du coup, on se retrouve le 1er août.
3: Exactement.
1: Mais comme tous les DJ et ainsi de suite ne pourront pas être là le 1er août et ainsi de suite, on s'est dit, tiens, on va faire une spéciale avec plein de DJ, des copains, les résidents Bouillotte Club, hein, comme on aime bien les appeler. Et on a un résident tunisien qui est en face de nous, qui est concentré.
3: Hein.
1: Voilà. On va faire des mini-sets, 30-40 minutes, petite interview, histoire que chacun se parle un peu de ce qu'il a à faire.
3: Et finalement, ça tombe bien. Alors, pas l'annulation parce que c'est jamais bien, mais ça nous a permis de faire en deux secondes cette émission-là avec tout le monde.
1: Exactement.
3: On est super content.
1: Exactement.
3: Cette émission.
1: On va avoir, on le voit là, Jefferson Aka Explain. On va voir l'ATM qui vérifie que ses aisselles sont OK. Ça, c'est pour vous.
3: C'est bon,
1: derrière.
3: Bon.
1: Voilà, il dit OK. On aura Nara, on devrait avoir Kiara, on devrait avoir Bill. Puis nous, on risque de jouer un peu. Voilà, donc vous êtes bien sur Radioactive, sur le 100 FM. C'est le Bouillotte Club, c'est le quatrième vendredi. Et bah, pour tous ceux qui devaient être là demain, profitez bien ce soir. Et on se dit à samedi. Pour les autres, il y aura des places, ainsi de suite. Vous verrez. Donc, on reste connecté sur bouillotte.club.
3: Oui, on est, et puis on est toujours disponible s'il y a des questions.
1: Évidemment.
3: Vous envoyez des messages, on vous répondra.
1: 3615 Bouillotte Club, on est là.
3: Et c'est Late.
1: Il prend photo.
3: Alors, quand même, pour décrire, parce que c'est cool, on a monté tout ça en quelques heures.
1: Ouais.
3: Donc, on est en face de nous, on est dans la régie, en face de nous, on a le néon, vous verrez peut-être des images. Et donc, c'est cool, on va faire un truc sympa.
1: Exactement.
3: Avec tous les DJ Bouillotte.
1: Voilà. Ça part de là.
3: Qu'est-ce qu'il y a?
1: Et on est parti pour 4 heures d'émission. Qu'est-ce que je veux?
3: Je sais pas, le temps l'a
1: pas. On sait pas. Allez.
3: Coucou.
1: Bon, en attendant, ça part. L'ATM qui démarre cette série. Et pendant 4 heures, on est là en direct sur Radioactive, sur le 100 FM et en worldwide www.radioactive.net. On y va.

0: Ah, Late IM.
1: Bravo.
0: Le bien nommé. Comment ça va, Late?
1: Ça va pas mal.
0: T'étais à l'heure?
1: Toujours en retard.
0: Toujours en retard. Parle bien dans le micro, hein. Tu es sur Radioactive, bien sûr. Et voilà. Car oui, c'est le Bouillotte Club, c'est Radioactive, bien sûr, 100 FM. Et donc, tu viens de nous faire un mini-set, parce que c'est la spéciale, hein, on fait des mini-sets ce soir. Et on a bien senti ta patte, ton amour inconditionnel pour la Dark Disco.
1: Ouais, tout à fait.
0: Tu veux nous en parler un petit peu?
1: Ah, le piège. Alors, j'aime pas parler au micro, mais oui, pour moi, c'est... J'adore danser, donc j'adore cette musique, qui n'a pas besoin de gros BPM pour donner l'impulsion.
0: Ah, je vois bien l'idée.
1: Tu vois ou pas?
0: Oui. C'est bien ça. Ton actu en Tunisie, on en parle un peu.
1: Alors, je suis bouclé tout le mois d'août, avenue Bourguiba.
2: Sousse, Tunis.
0: La totale.
2: Djerba.
1: Non, j'ai pas vraiment d'actu. Hein.
0: Si, en vrai, le 14, je crois,
1: Oui, le 14.
0: Ah,
1: oui, le 14.
0: Moi, je suis au courant, Je suis pas son agent.
1: Dommage. J'aurais bien aimé.
0: Je pourrais reprendre une expression, je suis son impresario de presque. Non, son presque impresario, c'est comme ça?
1: Presque.
0: Et oui, le 14 août, on sera à Place de l'Équerre, Bouillotte Club, et tu feras partie des DJ alignés.
1: J'adore, j'ai hâte.
0: Mais bien sûr.
1: Hâte de vous retrouver.
0: Voilà.
1: De vous faire danser sur le Dark Disco.
0: Exactement.
1: En mixotant un petit peu.
0: En mixotant un petit peu, bien sûr. Bon, ben voilà. Bon, ben super. Merci. On t'embête pas plus. Hein.
1: Merci à vous.
0: Pourquoi l'ATM, juste?
1: Parce que j'aime bien les matinées, en fait.
0: Tardive. D'accord.
1: J'aime bien les matinées tardives. Pardon,
0: voilà.
1: J'ai pas l'habitude du micro.
0: Voilà.
1: C'est mon premier interview.
0: C'est son premier interview. C'est sa première radio. Il va aller faire un vœu et on voit se préparer gentiment, mais sûrement. Vous le connaissez tous et toutes, Camille. Et Camille, et pas Camille, hein, Camille. Camille, c'est bien sûr l'animateur de Bouillotte Club Connexion. Il est hyper concentré. Il va vous faire un petit set express qui va bien.
2: Il en revêt
0: et tout ça pour vous chauffer en ce quatrième vendredi. Et voilà. Et puis, je vous refais la petite actu. Donc, demain, pas de Bouillotte Summer Party Club 2000. Puisque, on fait gaffe aux incendies. Et voilà. Mais par contre, on se retrouve le 1er août. Donc, vous allez voir. Toutes les infos vont être sur la billetterie, ainsi de suite, sur les réseaux sociaux. Ceux qui ont leur place, vous inquiétez pas, c'est transféré. Ceux qui peuvent pas garder leur place, vous inquiétez pas, on vous rembourse et on va libérer du coup quelques places supplémentaires parce qu'on était sold out. Voilà.
1: Ça, c'est bien,
0: et ça c'est chouette, on adore. Voilà. Ouais, merci à tous et à toutes et on va envoyer Camille qui va nous envoyer du son.
2: Regarde comme il est concentré.
0: Il est.
2: T'as vu?
0: Est-ce qu'il a envoyé du son ou pas encore?
2: On sait pas.
0: Ah, c'est pas ce bouton.
2: En tout cas. Ah.
0: Allez, c'est parti. Un petit shot de Camille en direct sur Radioactive, sur le 100 FM, bien sûr. Et en stream www.radio-active.net. 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

0: Ah, on nous fait signe que Camille rejoint les studios. Comment ça va?
1: Et je vous ai rejoint, comme d'habitude, avec une petite vocale du label Quirk de Alexander Skanke, que j'aime beaucoup. C'est très très très summer.
0: Est-ce que tu peux nous la rechanter, s'il te plaît?
1: Alors, je vais essayer. J'ai un peu la voix cassée, mais je vais faire...
0: C'est super, bravo, voilà, super Camille Bouillot Club. Alors c'est Camille du Bouillot Club bien sûr, puisque c'est Camille de Bouillot Club Connexion.
1: Tout à fait, et j'attends, peut-être que ces quatre, je lancerai une petite story, rendez-vous au-dessus au karaoké de la Hanse Méjean pour faire un petit karaoké avec les auditeurs de Connexion. Oh. Ça pourrait être un truc plutôt marrant quoi.
0: Oh, voilà, ça promet. Bon, bah, voilà. Donc ça fait partie des DJ que vous auriez pu voir demain.
2: Personne ne lui dit que c'est une mauvaise idée parce que bon...
0: Non, c'est... Bon, on va avoir des problèmes avec le préfet encore. Eh oui. Bon, ça va, tu vas bien sinon?
1: Eh bien, ça va super. Bientôt en vacances. Un peu déçu de ne pas pouvoir faire cet event ce week-end. Mais on ne peut rien faire contre...
0: Météo. Oui, c'est ça. Et on surtout, est obligé d'être sérieux.
1: Voilà, il y a tellement de choses plus graves qui se passent en ce moment avec tous les incendies, tous les pompiers qui sont mobilisés. Donc,
0: c'est clair. Voilà. Force à eux. Et pour la peine, en plus, toi, tu rejoues le 1er août, puisqu'on décale d'une semaine.
1: Effectivement.
0: Et ouais, voilà. Donc,
1: on compte sur vous.
0: Oui, on libère les places, tout ça, vous allez voir, ça va être super. J'arrête mon minuteur, faut que je prenne ma pilule. Excusez-moi. Et non, mais c'est cool, et oui, c'est toi qui va démarrer. Alors, cette soirée, elle va être en collab, donc on leur fait un bisou, on va être en collab avec Haute Tension.
1: Ouais.
0: Et tu auras le plaisir d'ailleurs de démarrer en B2B avec Bastos, Supercherie.
1: Mon parrain d'émission.
0: Et ouais, comme quoi, hein, tout se recoupe, hein, voilà. C'est beau la vie. Hein.
1: Donc je suis très heureux aussi et très impatient de pouvoir faire ce petit warm-up avec lui.
0: C'est ça. Ça va être une très, super très soirée. Sympa. On va croiser nos univers. Il y a une release sur Sarturan Records, des Wavecatchers, si je dis pas de, ouais. Si je n'écorche pas le nom.
1: Et ensuite, le trigramme, c'est R.
0: Ouais, c'est le patron, c'est le boss du label. Ça,
1: voilà.
0: Ouais.
1: Donc des pointures de Lyon, voilà. De ce que j'ai compris, voilà, que je connaissais pas, que je commence à écouter du coup. Et,
0: ouais, c'est bon,
1: très
0: hein.
1: Bon, aller sur leur SoundCloud, sur l'Instagram de Bastos, la Supercherie, il y a toutes les connexions, les liens avec la promo Haute Tension de cet événement. Et il y a aussi donc du coup tous les DJ qui sont tagués sur Instagram sur cette story.
0: Voilà, ça c'est pour vous donner un avant-goût de cette summer party qu'on a dû décaler, mais donc qui aura lieu le 1er août avec Haute Tension. Et du coup, on n'est plus obligé de cacher le lieu. Ça sera au domaine de Saint-Isidore, voilà. Et ça va être du 20h-6h.
1: Mmh. Ah. Mmh. Parfait.
0: On adore. On adore. Allez, bon, on enchaîne les DJ. T'avais un mot à dire, quelque chose d'autre, une actu particulière, un coucou, un bisou à quelqu'un peut-être.
1: Non, pas spécialement. Ah. Bonsoir à tous les auditeurs. Merci encore pour l'écoute. J'espère que vous viendrez au maximum nous voir pour le week-end prochain.
0: Ouais.
1: Et je suis très heureux de passer sur l'émission au Canal Historique comme d'habitude.
0: Fameux canal.
1: Plaisir. Et en plus là, l'équipe est plutôt complète, plutôt solide ce soir.
0: C'est clair, c'est du solide. Bon, voilà, super. Et on continue. C'est Nara qui prend la suite pour un petit mix de ce qu'elle aime bien. Elle est dans les starting blocks. On la voit, elle trépigne. Tu peux y aller, envoie, vas-y.
2: Il y a toujours son EP, hein, d'ailleurs.
0: Et son EP, toujours, on écoute Sacred Hit, voilà, sur tous les réseaux, Spotify et compagnie.
2: Et
0: ça
2: voilà, quand on parle.
0: On parle de
2: allez,
0: nous.
2: Go. Go.

0: Voilà, on est toujours bien évidemment sur Radioactive. Bougez pas, je fais un signe. Tu peux lui dire de baisser le son, s'il te plaît. Oui, merci. C'est les aléas du direct, c'est extraordinaire. Voilà. Et donc, petit set, mini set de Nara. Comment tu vas, Nara ?
1: Très très bien, pleine d'énergie.
0: Ah, ils ont du mal avec le volume, hein, t'as vu dans le...
1: Oui.
0: Voilà, c'est comme ça qu'on fait. Après, on voit.
1: Voilà.
0: Et oui, donc petit set très très, enfin un peu gros, petit gros set. Merci Mika, salut.
1: Et oui, j'ai condensé un peu, j'ai fait énergétique ce soir.
0: C'est clair. Et t'as démarré avec une de tes tracks.
1: Avec une de mes tracks, Sacred Hit de et mon voilà. EP qui est sorti tout récemment.
0: Et oui, il y a un petit mois et demi.
1: Oui.
0: Bon, et ça va. Donc, bah, tu joues pas demain non plus, mais tu devais jouer demain.
1: Oui.
0: Par contre, je dois reprendre ma pilule. Mais par contre, tu joueras le 1er août aussi.
1: Oui.
0: Ah oui. En
1: B2B.
0: Avec la star mondiale de la Dark Disco de La Valette.
1: Et oui.
0: Ah, c'est bon.
1: Je stresse un peu, j'avoue.
0: Non, je comprends. Non, je comprends. Bon, bah, impeccable. Eh ben, c'est super. C'était un gros set. Encore, vous avez aimé, vous ?
2: Oui.
0: Hein, c'était mignon. C'était mignon. Mmh. Bah, vous derrière le poste, on espère aussi que vous avez aimé. Et ça, c'est cadeau. Tu veux nous dire autre chose ?
1: Eh ben, allez écouter mon EP.
0: Ben voilà.
1: Si ça vous fait plaisir, si vous aimez, n'hésitez pas à les rajouter à votre playlist.
0: Voilà.
1: Ça nous aide, ça m'aide beaucoup et ça me fait très plaisir de partager ça avec vous.
0: Et ben voilà, c'était Nara sur Radioactive 100 FM, bien sûr. Et pour le Bouillotte Club, canal historique, l'émission spéciale des guests. Et là, je vois se préparer un certain Jefferson aka Explain. Et ben, vous avez un joli set aussi, il est prêt dans les startings. Tu veux y aller, hein ? Allez, vas-y. Allez, on continue. Donc en direct sur le 100 FM et en worldwide, www.radio-active.net. C'est parti, go !

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1: C'était pas Jefferson avec Explain?
2: Yes, alright.
1: Ah là là là là là là là là là là.
2: Bonsoir, chers auditeurs.
1: Express, hein, c'est comme pour tous. Bah petit ouais. Set histoire de s'amuser, de faire tourner les platines.
2: Comme dirait le dernier morceau, we don't sleep tonight.
1: C'est clair. Hein.
2: On va pas dormir avec ça. Hein,
3: Bill, il a pas baissé le son. Tu pourrais lui dire de baisser le son, s'il te plaît, Bill.
1: Merci beaucoup. On est plusieurs en cabine. C'est comme un gros bateau.
2: Mais oui, ça fait toujours plaisir quand il y a quasiment toute l'équipe bouillotte.
1: Bah oui, c'est bon ça. Et voilà, on passe une bonne soirée. On espère aussi que vous amusez derrière le poste avec nous. Et toi, ta date d'actu, bah, tu devais jouer avec nous demain soir. Pas le 1er août parce qu'on a une équipe un peu plus réduite, mais bon, ça va être à la rentrée.
2: C'est vrai que c'est pas trop la période pour faire des soirées dans la forêt. Préservez-vous.
1: Voilà, il faut faire un
2: on
1: peu
2: gaffe. On va revenir en force.
1: Oh oui, ça c'est sûr. Et ça fait quelques mois hein, que tu mixes, toi.
2: Ça fait quelques années, oui.
1: Oui, c'est ça. C'est
2: à, peu
1: ça.
2: Près, à peu près 30 ans. Ouais.
1: Ouais, exactement. Voilà. Et voilà. Et pour ceux qui nous écoutent, on espère bien aller faire 2-3 sauts dans quelques festivals l'année prochaine ensemble.
2: Exactement, c'est la prochaine étape.
1: C'est la prochaine ensemble. Étape. On va aller s'amuser et envoyer tout ça. Yes. Eh bien, superbe. Tu veux passer un bonjour à quelqu'un? À Stéphanie peut-être, elle nous écoute, tu crois?
2: Ouais, Stéphanie, Fanny qui nous écoute aussi, Clément, Émilie, voilà.
1: Et ben voilà.
2: Ça fait plaisir.
1: Bisous à vous tous.
2: Allez, bisous à tous.
1: Allez, on envoie et c'est Bill Rosdell qui continue. Il est chaud, tu peux envoyer, on peut y aller. Voilà, on est sur Radioactive, c'est Bouillotte Club, canal historique, une spéciale guest. Et on vous rappelle que donc, bah, notre soirée de demain est annulée, mais elle est en fait reportée au 1er août. Voilà, sur les réseaux sociaux, vous avez toutes les infos. Et là, on continue avec un set de Bill Rosdell.

0: On est toujours, vous êtes toujours avec nous, Bouillotte Club, sur Radioactive 100 FM, bien sûr, et en www.radio-active.net, et c'était Bill Rosdeld. Alors Bill, comment ça va ?
1: Écoute, ça va très bien, ça m'a bien requinqué ce petit mix.
0: Tu m'étonnes, ouais. C'est bien parce qu'on n'a pas souvent l'habitude nous, hein, de faire des sets un peu express comme ça, 30-40 minutes, et on donne un peu tout comme ça. Hein,
1: c'est... là on a... On va tout donner.
0: Eh oui.
1: Ouais, j'ai quand même économisé quand même un peu.
0: Ah, ça va, ça va. Ça va, ouais. Ça va. Bon, t'avais une journée bien remplie aussi. Donc,
1: une journée bien remplie, et puis tu te dis, ouais, moi, ça donne un petit avant-goût pour la prochaine.
0: Hein. Exactement. Et ouais, donc, vous auriez dû la voir aussi demain, cette fameuse summer party qui est reportée au 1er août. Au 1er août, bah, il n'y aura pas Captain Billy. Mais vous inquiétez pas, vous allez le retrouver très vite. Je crois peut-être dans l'Oriette, on me dit le 14 août, place de l'Équerre. Hein, je crois
1: 14, que... ouais, 14 août, comme la dernière.
0: Et tu te rappelles, ouais, l'année dernière, on avait fait fin août et c'était voilà. Bon.
1: C'était bon. Très bon. Hein, voilà. C'était très bon. Ouais, pourvu que le temps ne nous fasse pas encore.
0: Ouais, on compte là-dessus. On compte là-dessus.
1: Oui, voilà,
0: bah, ouais. Voilà.
1: La musique, c'est une force.
0: Exactement. Bon, t'as repris des prods un peu ou pas?
1: C'est en cours.
0: Ah.
1: Ouais, j'y travaille. C'est. Voilà. Je vais. Consacrer un peu plus de temps maintenant sur les derniers morceaux que j'ai.
0: Ça c'est bien.
1: À bosser, à finir les petits oignons.
0: Voilà. et Bill, on s'est connus au tout début au de Bouillard Club sur les toits de Toulon en face de la gare.
1: Ouais,
0: c'est quand même
1: bien.
0: Eh, ça nous rajeunit pas tout ça.
1: Aïe.
0: C'était en 1972.
1: Ouais, on va être les papy techno bientôt.
0: Les minimum.
1: Ouais, des vrais.
0: Ouais, des vrais. des vrais guerriers. Et en parlant de guerriers, il y a une guerrière qui se prépare puisqu'il y a Karateka. Vous la connaissez bien sûr pour Bouillotte Club et Grande Mix. Elle a l'air bien concentrée. Je ne sais même pas si elle va me regarder pour que je fasse un signe pour qu'elle envoie du son. Elle est concentrée. Hein.
1: Très concentrée.
0: Voilà. Ouais, et bah, c'est elle qui va enchaîner. Et puis voilà. Et puis encore un petit clan Kitzel pour finir. Ouais. Et il sera certainement déjà 1h du matin. On vous dira au revoir. Et bon, nous, on va continuer un petit peu. Mais ça, c'est un secret. Voilà. C'est bien Radioactive. On peut y aller, madame. En avant. Et merci de nous écouter toujours aussi nombreux, nombreuses. Et on vous envoie Karateka pour vous réveiller encore un peu si vous n'étiez pas assez réveillés. Ça part de là.

0: Fallait bien que je fasse à Marseille. Oh là là là là, j'étais perturbé, c'est normal, il y a Karateka qui vient d'arriver dans le
1: Bonsoir, chers auditeurs, chères auditrices.
0: Ah, vous reconnaissez cette voix?
1: Tout à fait.
0: Alors, j'espère, tu nous as fait un petit shot énergétique.
1: Énergétique, oui.
0: Ah oui.
1: Oui, techno-industriel, un peu acide, comme on aime.
0: Eh oui, et presque un peu trans sur la fin même. Hein.
1: Absolument.
0: Oh là,
1: ah, j'adore
0: là,
1: ça.
0: Là, là, là, là, là.
1: C'est trans, c'est techno-industriel, et ça voilà. Tape bien, voilà.
0: Karateka, voilà. Bouillot de clavier, Grande Mix, tous les troisièmes mardis, vous l'aviez mardi.
1: Ah bah là, j'ai pu me lâcher.
0: Là, c'était bien, ouais. Hein.
1: Parce qu'en émission, quand même, je privilège en fait toutes les nouveautés, donc c'est pas forcément ce que je joue moi dans mes sets.
0: Et
1: donc
0: oui.
1: Là, j'ai pu vraiment faire mon
0: et
1: set.
0: Et là, badaboum.
1: Badaboum, merci Fairclay pour l'invitation.
0: Avec plaisir, c'était bien. Alors, vous auriez dû l'avoir aussi notre summer
1: demain.
0: Party demain.
1: Oui.
0: Et mais vous l'aurez à la summer party le 1er août.
1: Absolument.
0: Voilà, en B2B avec Lankitzel qui va prendre la suite. Bon,
1: oui.
0: Tu voulais nous dire quelque chose?
1: Ça va être très, très bien.
0: Oh oui, ça va être bien. Ça, officiellement, ça va être bien. Et voilà, bon, en tout cas, bah, écoute, c'était cool.
1: Voilà.
0: Merci pour ce petit
1: mais
0: set.
1: Merci à toi.
0: Et puis, on va aller écouter Clank qui a l'air bien concentré.
1: Avec plaisir.
0: Et voilà, et ça va bientôt être la fin de l'émission. Encore une petite demi-heure, quoi, quelque chose comme
1: allez.
0: Ça. Et oui, sur Go Radioactive Blanc. Sur FM. Il est prêt?
1: Il
0: vas-y,
1: est prêt.
0: Il nous fait des signes, mais je ne comprends pas. Je vous jure, c'est super la radio.
1: C'est parce que là-bas, quand on mixe, en fait, on a les lumières en plein visage, donc voilà.
0: Et voilà.
1: Donc on ne voit pas la régie.
0: Exactement.
1: Voilà, c'est le mystère.
0: Et ben, ça part de là. Clank Itzel pour finir cette spéciale guest. Et puis, ben, voilà, on va vous dire au revoir tout à l'heure, à 1h du matin. On aura fait 4 heures d'émission live de toute beauté.
1: Absolument.
0: Allez, on continue.
1: Sur Radioactive 100 FM.
0: Exactement.

0: là là là là là là. On était en train de dire qu'est-ce qui était bon ton set.
1: C'est bien ça. Hein,
0: oh là là, là, oui.
2: On adore.
0: On adore ça. Entre Dark Disco et Techno Groovy. Et
1: c'est un peu ça. J'ai, la première fois que j'ai joué ça, j'ai sorti une playlist que j'ai appelée Dark Disco to Tech.
0: Ah ouais.
1: Et depuis, je m'en suis inspiré.
0: Et voilà. Cool. Et c'est Clan Kitzel, voilà, qui clôture ces 4 heures d'émission de toute beauté.
1: C'était trop bien.
0: C'était trop bien.
1: Ah, cette émission, elle était trop bien.
0: On va
1: avec
0: faire
1: les
0: une belle photo finish là pour nos auditeurs et nos auditrices. Ouais. Bah, vous la verrez sur les réseaux, bien sûr.
1: Bah, bien sûr.
0: Parce que sur le 100 FM, on a encore un peu du mal, même avec des lunettes. Hein, il y en a qui ont essayé. Et oui, il est bientôt 1h du matin. Et donc, voilà, Billard Club Canal Historique, c'est la fin.
1: On s'est un petit peu.
0: C'est cool.
1: Venger entre guillemets de,
0: ouais, de notre report de annulation, mais bon, on se retrouve le 1er août.
1: Kiffé. Mais on se retrouve le 1er août.
0: Et ça, c'est une très bonne nouvelle. C'est une très très bonne nouvelle. Et voilà. Et puis toi, tu feras le closing avec Chiara en plus.
1: Oui.
0: Donc voilà.
1: Et ça faisait longtemps que j'ai
0: Domaine
1: pas joué
0: Saint-Isidore, billetterie, vous allez déjà réouverte.
1: Ouais, c'est
0: voilà,
1: bien,
0: on vous explique avec Haute Tension, les copains, ça va être génial.
1: Ça va être une super soirée.
0: Exactement.
1: Merci.
0: Bon,
1: bah,
0: allez.
1: Merci
0: voilà, Radioactive sur FM, Bouillotte Club. Eh ben,
1: passez un très bon week-end.
0: Eh oui, très bon week-end à tous et à toutes. Et on se voit le week-end prochain et on vous fait des bisous.
1: Allez,
0: au revoir.
1: Ciao, ciao.
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